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3: Ce qui caractérise Créole, c'est que les différentes formules, nous sommes simplifiés la prononciation.
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7: Et on arrive là pour nous mettre un petit coup d'œil au temps qui m'a été pour ça en lundi. On commence avec la zone bien, ça en tout cas. Et d'après Frédéric qui m'a fait fini cause avec Côte Bureau Météorologie, dis-moi qui aujourd'hui nous pour expecter en la zone ensoleillée. Tandis que divan sorti de la direction Sides avec un invité 20 à 40 km par l'air et parfois même capable aller jusqu'à invité 60 km par l'air. Température pointe 29 à 30 degrés centigrades et l'humidité pointe 70 à 75%. Tandis qu'il en met pour hésiter à mauvais. Soleil fait que faire son apparition la 6h20 et pour que c'est tantôt 6h12. Quand il concerne mouvement marée, nous pouvons gagner un marée bas 10h38, un hauteur 0.6 m, marée haut pour 5h13 après-midi, un hauteur 1.7 m. 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

Bonjour, le résumé pour ce lundi matin présenté par Rita Joubet-Lawen. Aujourd'hui, à l'occasion de la fête des enfants, le président Patrick Hermini affirme que les enfants des Seychelles constituent l'avenir et le plus grand atout de la nation. Dans un message prononcé à l'occasion de la journée des enfants, il a encouragé les jeunes à accorder de l'importance à leur éducation, à respecter les autres et à tirer le meilleur parti des opportunités qui s'offrent à eux. Le président a déclaré que le pays continuait d'investir dans l'éducation, la santé et le bien-être des enfants afin de les préparer à assumer des rôles de leadership à l'avenir. Il a également appelé à mettre fin au harcèlement, à la violence et aux bagarres, exhortant les enfants à se traiter les uns des autres avec gentillesse et respect. Le président Hermini a également rendu hommage aux parents, aux enseignants et aux éducateurs pour leur rôle dans l'accompagnement des enfants et a appelé chacun à travailler ensemble pour protéger les droits des enfants et les aider à devenir des citoyens responsables. Toujours à l'occasion de la journée des enfants, le Conseil national pour l'enfance a adressé ses meilleurs voeux à tous les enfants des Seychelles à l'occasion de la journée de l'enfance célébrée aujourd'hui dans le pays. Dans son message, le Conseil a salué les talents, les rêves et la contribution des enfants à la société, tout en soulignant que chaque enfant mérite d'être en sécurité, aimé, respecté et soutenu afin de pouvoir s'épanouir pleinement. Le Conseil a réaffirmé son engagement à protéger les droits des enfants et à leur offrir des opportunités de s'épanouir et de réussir. Il a également encouragé les jeunes à croire en eux-mêmes, à faire preuve de gentillesse et de respect envers

0: par les autres et à demander de l'aide en cas de besoin. Le message a également remercié les parents, les enseignants, les personnes qui s'occupent des enfants et les communauté pour leur rôle dans l'éducation des enfants et pour les aider à devenir des citoyens fiers et responsables. Le projet Wetlands of Hope, financé par l'Union européenne, a officiellement pris fin. Cette initiative menée par Nature Seychelles en partenariat avec les départements de l'environnement et du climat a rendu hommage aux contributions à des institutions, hôtels, associations environnementales, écoles et membres de la communauté participant lors d'une cérémonie spéciale. Parmi les principales réalisations du projet, figuraient des formations à la gestion des zones humides, le développement d'outils de surveillance numérique et la révision des politiques environnementales en collaboration avec les parties prenantes. S'exprimant lors de l'événement, le docteur Nirmal Jivan Shah, directeur général de Nature Seychelles, a souligné les succès du projet et sa contribution à la conservation des zones humides aux Seychelles. Et finalement, place aux actualités internationales. Israël affirme que ses troupes ont pris le contrôle du château stratégique de Beaufort dans le sud du Liban, marquant ainsi ce que le Premier ministre Benjamin Netanyahou a qualifié de tournant décisif dans l'offensive contre le Hezbollah. Les forces terrestres israéliennes s'enfoncent désormais plus profondément en territoire libanais au-delà du fleuve Litani, tandis que l'armée a émis de nouveaux avis d'évacuation couvrant une zone plus vaste du sud du Liban. Le Premier ministre libanais a accusé Israël de mener une punition collective. Dans le même temps, la Grande-Bretagne, la France et l'Allemagne ont critiqué cette nouvelle escalade. La ministre britannique des Affaires étrangères, Yvette Cooper, se joignant aux appels lancés à Israël et au Hezbollah pour qu'ils mettent fin à ce conflit qui ne cesse de s'intensifier. Et ben voilà, on est arrivé à la fin de ce résumé. Je vous remercie de votre écoute.
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1: 79.
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1: International des enfants.
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1: L'Angleterre lui-même, son politique concernant l'indépendance de la colonie, est une déclarée pour dire lui préparer à donner effect to the wishes of the colonial people. Ce que le peuple de la colonie demandait, il a donné. Cependant, les non-nommées élections de base d'intégration, il parle moins de sa direction. Ça veut dire que l'Angleterre, son politique, c'était pour mener nous à l'indépendance.

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3: D'après à 4 après-midi, nous passons nos prévisions les temps pour la soirée. D'après Rose, Kobiro météorologie, tantôt les temps pour passer Moniaz et Divan pour sortir dans la direction Silis à une vitesse 20 à 40 km par heure qui fait qu'il l'embête pour hésiter à mauvais. Et température minimum que nous pouvons expérimenter pour entre 25 à 27 degrés centigrades et l'humidité pour entre 75 à 80%. Et soleil couché pour 6h12. Le côté mouvement marée pour un an et marée haut à partir 5h13 à un hauteur 1.7 mètres et marée bali et pour minuit 30 et sa pointe est hauteur 0.5 mètres. Voilà, ça est nos prévisions des temps pour la soirée.

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7: Et oui, toujours pour écouter Radio Cecil dans l'ambiance tropicale pour ce lundi après-midi. Et nous continuons là avec nos programmes. On nous écoute Saïn Monceau qui interprété par Labi Siffrey.

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Mesdames et messieurs, bonsoir. Voici le bulletin d'information de ce lundi 1er juin, présenté par Milena Albert. Les titres, les Seychelles célèbrent la journée internationale de l'enfance sous le signe de la protection et du respect des enfants. La Seychelles Revenue Commission lance un programme de déclaration volontaire en cas d'oubli pour renforcer la conformité fiscale. Le Conseil des ministres a approuvé des mesures visant à soutenir le secteur maritime et le transport interîle des Seychelles en prolongeant les réductions de redevances existantes. Et à l'étranger, prise de parole très attendue de Michael Randrianirina, président de la Refondation. Passons aux détails maintenant. À l'occasion de la Journée internationale de l'enfance, le ministre de l'Éducation a adressé aujourd'hui ses vœux les plus sincères à tous les enfants de nos magnifiques îles. En inspirant du message de l'UNICEF de cette année, qui est « Ensemble pour chaque enfant », le ministre David Pierre a souligné la responsabilité des adultes et le protéger, de le soutenir et de lui donner les moyens de s'épanouir dans un environnement sûr, protecteur, digne et aimant. S'adressant directement aux enfants, il leur a dit qu'aujourd'hui, nous vous célébrons, vous, votre talent, vos réussites et la joie que vous apportez à notre nation. Ce faisant, il a réaffirmé l'engagement de son ministère à garantir à chaque enfant des Seychelles l'accès à une éducation de qualité, à la protection, aux soins et au soutien nécessaires pour réaliser pleinement son potentiel. Tout en célébrant leurs droits et leurs réussites, le ministre a rappelé que chaque enfant a des responsabilités et le ministre a ainsi invité chaque enfant à traiter les autres avec dignité, à écouter ses parents, ses enseignants et continuer d'apprendre à poser des questions et se respecter.

0: mutuellement et à croire en eux. Et le Conseil national pour l'enfance a choisi le thème « Les enfants restent des enfants » pour son festival des enfants. À travers ce thème, les organisateurs souhaitent rappeler l'importance pour chaque enfant de grandir, d'apprendre, de jouer et de s'épanouir dans un environnement sûr de respect et d'amour. Les célébrations se sont déroulées à l'école primaire en Cétoile, où 5 écoles primaires du Nord de Mahé ont participé à une série d'activités culturelles et récréativités. Reportage.
1: Des prestations de danse, des chansons interprétées par des enseignants ainsi que diverses animations ont marqué cette journée. Des marques d'appréciation et des récompenses ont également été remises à plusieurs enfants et invités présents lors de l'événement. Parmi les personnalités présentes figuraient le ministre de l'Éducation et du Développement des Ressources Humaines, David Pierre, ainsi que plusieurs ministres et hauts responsables gouvernementaux. Dans son discours, le ministre David Pierre a mis en avant plusieurs messages clés liés à la protection des droits de l'enfant, à l'éducation et à l'importance de créer un environnement favorable à leur développement. La directrice de l'école primaire dans Cétoile, Jacqueline Adolphe, a déclaré que l'organisation de cet événement dans son établissement a apporté beaucoup de joie et d'enthousiasme aux élèves. Par ailleurs, l'école exceptionnelle a également célébré la Journée internationale de l'enfance à travers un rassemblement spécial organisé dans l'enceinte de l'établissement. À cette occasion, l'école a lancé sa valeur du mois de juin placée sous le thème du respect. Pour marquer cette célébration, RTL Seychelles a effectué une donation au bénéfice des élèves de l'établissement. Cette année, les célébrations de la Journée internationale des enfants seront célébrées le vendredi 5 juin.
0: Le message de la LDS souligne qu'en cette journée internationale de l'enfance, nous rendons hommage à la joie, à l'innocence et au potentiel limité de chaque enfant de nos chères Seychelles. Le message poursuit en affirmant que les enfants sont le cœur de notre nation et l'espoir de notre avenir. Il ajoute que leurs rêves, leurs talents et leurs aspirations nous rappellent la responsabilité que nous partageons tous de créer un environnement sûr, bienveillant et stimulant où ils peuvent grandir et s'épanouir. En cette journée spéciale, l'Union démocratique séchelloise réaffirme son engagement à protéger les droits de chaque enfant, à garantir l'accès à une éducation de qualité, aux soins de santé et aux opportunités qui leur permettent d'atteindre leur plein potentiel. La LDS affirme que chaque enfant mérite d'être écouté, valorisé et d'avoir la possibilité de réussir. Le message, c'est également l'occasion de remercier les parents, les enseignants et tous ceux qui prennent soin des enfants. La Seychelles Revenue Commission a lancé un programme de déclaration volontaire en cas d'oubli destiné à encourager les contribuables à signaler spontanément toute erreur, omission ou irrégularité dans leur déclaration fiscale. Selon la SLC, ce programme sera en vigueur pendant une période d'un an. Et s'inscrit dans les efforts visant à améliorer la transparence, renforcer la collecte des recettes publiques et promouvoir une culture de conformité fiscale volontaire au sein de la population et du secteur privé. Les particuliers et les entreprises qui choisiront de participer au programme auront l'occasion de régulariser leur situation fiscale en collaboration avec la SRC. Le senior policy analyst de la SRC, Francis Adrienne, a indiqué que les contribuables participant au programme pourront bénéficier de plusieurs mesures incitative prévue dans le cadre de cette initiative. Celles-ci ont pour objectif d'encourager les déclarations volontaires et de faciliter la mise en conformité des contribuables avec leurs obligations fiscales. Le Conseil des ministres a approuvé des mesures

0: visant à soutenir le secteur maritime et le transport inter-îles des Seychelles en prolongeant les réductions de redevances existantes et en augmentant les allègements fiscaux pour les opérateurs. Cette décision a été prise lors de sa réunion de mercredi dernier. Reportage de Willy Jacques.
1: Ces mesures comprennent la poursuite des tarifs réduits des redevances portuaires pour les navires côtiers locaux et les opérateurs de bateaux de location, le maintien des frais d'amarrage réduits pour les navires de transport de marchandises locaux durant les périodes d'inactivité, le maintien de tarifs mensuels fixes d'amarrage pour les bateaux de location résidant à Pralin et à la Digue, la prolongation d'une réduction de 30% sur les frais d'utilisation des rampes et la poursuite des concessions accordées aux navires en réparation. Ces mesures visent à soutenir l'activité économique entre les îles et à assurer la stabilité du secteur maritime. Par ailleurs, le Conseil des ministres a approuvé une modification de la réglementation relative à la taxe d'accise, augmentant le remboursement de la taxe d'accise sur le carburant pour les opérateurs agréés de ferries de frais de 25 à 37%. Cette augmentation temporaire a pour objectif d'aider les opérateurs à faire face à la hausse des coûts du carburant et des dépenses d'exploitation, à maintenir des services de transport de marchandises inter-îles fiables et abordables et à réduire la pression sur le coût des marchandises dans les îles intérieures.
0: À l'étranger, dans la région à Madagascar, le colonel Michael Rondrianirina, président de la Refondation, s'est longuement exprimé le dimanche 31 mai 2026 au soir à la télévision nationale, une prise de parole très attendue à 3 jours du lancement de la concertation nationale et alors que son pouvoir traverse une période de turbulence. C'était sa deuxième grande prise de parole depuis son arrivée au pouvoir en octobre dernier. Le chef de l'État a profité de la tribune pour défendre le bilan de 7 mois de refondation en mettant en avant quelques chantiers en cours, l'accès à l'eau, l'électricité ou les réformes dans l'enseignement supérieur. Mais Michael Rondrianirina a aussi reconnu les limites de son action. Sur la corruption, il a admis que rien n'avait vraiment changé. Un aveu lourd de sein, alors que la lutte contre les détournements était l'une des promesses fortes du soulèvement Gen Z d'octobre 2025. Et finalement, entre le Liban, Gaza et la Cisjordanie, Israël impose un remodelage territorial par la force. De la Cisjordanie au Liban, en passant par Gaza, Israël mène une refonte territoriale majeure par la politique du fait accomplir. Cette stratégie globale s'illustre par l'annexion hautement symbolique du château de Beaufort au sud du Liban, des frappes continues à Gaza pour un contrôleur 70% et le lancement officiel du projet de colonisation qui fracture définitivement la Cisjordanie. En agissant simultanément sur tous ces fronts, le gouvernement israélien verrouille sa domination et redessine durablement les frontières du Proche-Orient. Un rappel des titres avant de conclure. Les Seychelles célèbrent la Journée internationale de l'enfance sous le signe de la protection et du respect des enfants. La Seychelles Revenue Commission lance un programme de déclaration volontaire en cas d'oubli pour renforcer la conformité fiscale. Le Conseil des ministres a approuvé des mesures visant à soutenir le secteur maritime et le transport inter-îles des Seychelles en prolongeant les réductions de redevances existantes. Et à l'étranger, prise de parole très attendue de Michael Rondrianirina, président de la Refondation. Et c'était la fin de ce bulletin d'information. Merci de votre attention et je vous souhaite à toutes et à tous une excellente soirée.
2: Et oui, nous remercions.

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0: Et finalement, nous passons aux prévisions les temps pour sa prochaine 24 heures. Tantôt pour partiellement niaiser, divancides pour vente à vitesse 20 à 45 km par heure, l'homme pour hésiter et parler mauvais. Demain pendant l'intervalle soleil, divancides pour vente à vitesse 25 à 40 km par heure et par rafale jusqu'à 60 km par heure, l'homme pour hésiter et parler mauvais. Mouvement en marée. Mariba pour minuit 13 demain grand matin, hauteur 0.5 m, marée haut pour 5h41 demain grand matin, hauteur 1.1 m, l'autre marée bas pour 11h08 demain beau matin, hauteur 0.6 m et l'autre marée haut pour 5h42 demain après-midi, hauteur 1.7 m. Soleil pour lève 6h20 et pour coucher 6h12. 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Et ça est bien si avec votre station préférée, Radio Cécile. 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

0: Et voilà, ça c'était nos bulletins nouvelles. 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Nos premiers programmes, c'est au service les autres.
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0: 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Au service les autres, dans nos soirées, dans nos programmes, tantôt, nous comptons plus sur la société La Croix-Rouge CCL, son rôle dans la communauté et l'esprit pourtant volontariat d'un pays, avec M. Cœur de la Grenade, Audrey Annette et Barbara Carolis André. Bonne écoute au service les autres.
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17: Bienvenue pour l'autre programme au service les autres, le Radio Cécile. 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
2: Et oui, là, il est pour nos programmes. Zot la voix, zot la sagesse. Quand nous rencontrons Marinella Azimia. Bonne écoute. 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
4: Bienvenue pour l'autre programme Zot la voix, zot la sagesse. 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
2: L'Angleterre lui-même, son politique concernant l'indépendance de la colonie, est une déclarée pour dire lui préparer à donner effect to the wishes of the colonial people. Ce que le peuple de la colonie demandait, il a donné. Cependant, les non-nommées élections d'Oban d'intégration, il prend le monde dans sa direction. Ça veut dire que l'Angleterre, son politique, c'était pour mener nous à l'indépendance.

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